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0: Renaud après lui.
1: Toujours en mai, des chansons, des histoires, quelques frissons bien placés avec les nouveautés.
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1: Avec Boulevard de l'enfance, Gauvin Serre touche juste. Des textes sincères, des images simples et cette émotion qui arrive sans prévenir.
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1: Les imprimés avec Falling Forward livrent une pop élégante, subtile, entre douceur et mélancolie. 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

0: sous la lune et les étoiles, entre rêve et conscience, sur les ondes bénéfiques de Air d'Otan, poème pour mille et une nuits. S'il nous est donné de marier les mélodies qui coulent sous son stylo, par la beauté des mots et le pouvoir de la musique, les ondes du son courent sur l'onde de l'eau. C'est un long collier de sourires qui multiplie les perles de rosée sur les fleurs de nos peines. Quand la fatigue pèse et que son esprit s'éteint, il reste bien encore une lueur pour allumer les étoiles. Trouver dans ces lumières si lointaines cette pensée d'enfant qui illumine nos âmes en peine. S'il nous est donné de vivre, d'amour, de vin, de poésie, que sais-je encore, d'instants de liberté qui enlèvent pour un soir de fête ces chaînes du quotidien qui défendent notre esprit de tout ce qui peut s'instiller en contraintes physiques et morales. Oh oui, offrir un collier de perles pour la perle de ses yeux et des paroles uniques qui déposeront sur ses lèvres, en secret, ce murmure qu'entendent les oiseaux, tout animal. S'il nous était donné tout cela, saurions-nous le vivre dans la chair, brûlés par les émotions? Nos cœurs, nos corps, ont des moments d'étincelle, là où les mots, parfois, nous réchauffent de leur feu. C'était un petit temps, dans la magie de la nuit, avec Air d'Otan.
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1: Le client P354 altitude 2609 a un comportement suspect. Ses déplacements ne correspondent à aucun modèle répertorié dans nos fichiers. Le client P354 altitude 2609 est un homme de plus de 45 ans. Vitesse moyenne de marche 3,54 km/h. L'absence de contenant classe le client type TD.

signalétique. Veuillez trouver si joie le détail des stop and go du client B354 attitude 2609 dans magasin AH Portique 1821. Téléphonie import 0 temps et im 0 électro M 0 masse bijoux 0 kilo promo 445 culture 8 12 bazar 1201 vêtements H 431 produit mène 0 Michel et Sandy Corps 741 alcool et spiritueux 0 Paul Traiteur 0 surgelé 0 boulangerie 0 à noter changement de direction 180 degrés avec hausse vitesse de marche 17% au niveau alcool et spiritueux 0 acte achat sur période le client B354 A18 2609 stationne depuis A18 à Concert. Un compte en achat direction caisse 19 C19 indique radio lit 500 grammes marque distributeur poids 2 prix unitaire 1,35 total achat 2,70 pas de carte magasin paiement espèce rendu monnaie 0 anomalie paiement 17 pièces 1,56 26 4 5 7 2 6 1 temps tapis 45. La caméra thermique indique que le client P354 altitude 2609 a une température corporelle de 36,8 degrés, taux d'humidité supérieur à moyenne, rythme cardiaque moyen sur parcours 71. Le client P354 altitude 2609 est actuellement au portique P3, véhicule en placement parcours.

temps avec individu appréhendé le 1703-2015 par agent sécurité B14. Remarque agent sécurité B14. Police à Cocor. Aucun vol contacté. Clochard qui vient s'abriter de l'Afrique. Veuillez inscrire votre numéro agent 1 et

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0: Le Canada est très à la mode en ce moment, ça arrive, il y a des bugs comme ça.
1: Oui, Bernard. Bien. Eh bien, dernière intervention, Bernard. Aujourd'hui, à nouveau, premier, la fiction. Disons au revoir et à la semaine prochaine.
2: Ouais. D'accord. Non, franchement, je ne me rappelle plus. 92. 94.

0: Oui, Bernard. Oui, Bernard. Eh bien, dernière intervention.
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